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0: Eileen Farrell dans quelques extraits et surtout à l'instant dans l'admirable climax dramatique du Wozzeck de Berg où, personnifiant Marie, elle se fait tuer par l'homme trompé Wozzeck. On l'aura compris, la cantatrice excellait dans le Sprechgesang de la seconde école de Vienne en apportant au rôle une gamme d'expressivité remarquable. C'est une des plus grandes incarnations de Marie au disque, toutes versions confondues.
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0: En 1955, la MGM sort le film « Mélodie interrompue » de Curtis Bernhardt, racontant la vie tragique de la chanteuse d'opéra australienne Marjorie Lawrence, qui a contracté la polio au début de sa trentaine. Le rôle de Lawrence a été joué dans le film par Eleanor Parker, avec à ses côtés Glenn Ford et Roger Moore, mais c'est Farrell qui a prêté sa voix à l'actrice pour les airs chantés dans le film, parmi lesquels ceux de Madame Butterfly, Carmen, Le crépuscule des dieux, Les noces de Figaro, Samson et Dalila et Le Trouvert. C'est en cette même année 1955 qu'âgée de 35 ans, elle se décide à franchir le Rubicon. Quant à la demande d'Allen Sven Oxenburg, qui fut un grand producteur d'opéra et notamment le cofondateur de l'American Opera Society, elle chanta le rôle-titre de la Médée de Cherubini, qui était alors la chasse gardée d'une certaine Maria Callas depuis 2 ans. Farrell n'avait aucune idée du personnage de Médée et s'en tenait simplement à ce qu'Oxenburg lui avait dit. Médée, disait-il, était une salope. La première représentation à laquelle assistèrent les rivales de Farrell, Callas en personne et Milanov, entre autres, fut un véritable triomphe. Au disque, 3 ans plus tard, toujours dans la version italienne, et après avoir approfondi sa connaissance du rôle, l'américaine s'y montre dans un style différent de celui de la Callas, une tout autant époustouflante tragédienne.

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1: Vocalement parfaitement assuré, avec des notes aiguës stables, de belle qualité et précisément placées, des graves émis par une voix ferme et chaude, sa diction est une leçon pour tous les chanteurs. C'est ainsi que l'influent critique musical Lionel Salter distinguait Tellin Farrell pour son disque « Médée » de Cherubini, qui dit mieux. En 1956, Farrell fait ses débuts sur scène dans le rôle de Santuzza dans « Cavalleria Rusticana » de Mascagni avec l'Opéra San Carlo de Tampa, en Floride. En 1957, c'est ses débuts à l'Opéra de Chicago. En 1958, c'est ceux avec l'Opéra de San Francisco. Et enfin, en 1960, elle débute au Met en chantant le rôle-titre dans « Alceste » de Gluck. Elle ouvre la saison 62-63 dans le rôle de Maddalena dans Andrea Chénier de Giordano aux côtés de Franco Corelli et restera au Met tout au long de la saison 63-64, chantant 44 représentations dans 6 rôles différents, et ce jusqu'à son retour en 1966 pour 2 dernières représentations dans le rôle de Maddalena. À la suite des pages fort impressionnantes de la Médée de Cherubini que nous venons d'entendre, prenons un peu de miel. Voici l'Agathe du Freischütz, rôle qui allait comme un gant à Farrell, avec pour user d'un parfait oxymore sa voix puissamment veloutée.

Elin Farrell se sentait aussi à l'aise dans les rôles du romantisme allemand, l'Agathe du Freischütz ou la Léonore de Fidelio, que dans les rôles verdiens dont elle nous a laissé tout un disque d'air subtilement interprété, à l'image du Pace Pace Mio Dio, La paix, mon Dieu, chanté par Léonora au quatrième acte de La force du destin, que nous écoutions à l'instant. Le destin, c'est une donnée étonnamment en relief dans la trajectoire d'Elin Farrell. Le moins que l'on puisse dire, c'est qu'elle eut une carrière fort peu académique. Elle chanta certes sur les scènes d'opéra américaines, mais n'eut pas la carrière internationale à laquelle elle aurait pu prétendre. Cette merveilleuse interprète, au talent protéiforme, à la voix sublimement envoûtante dans les mezzo voce, impressionnante dans les fortés, présentant une riche palette de couleurs et une large gamme de nuances dynamiques, et dont l'élasticité est a priori unique dans l'histoire de l'interprétation au XXe siècle, a su laisser son empreinte tant par son art que par sa personnalité hors norme. Au rayon des excentricités, notre diva rockstar se produisit par exemple en 1956 devant un public de plus de 13 000 personnes pour chanter Verdi. Pavarotti, Carreras et Domingo n'inventeront rien. Elle se fera remercier du Met par le tyrannique Rudolf Bing qui sévissait alors dans l'institution new-yorkaise pour une raison bénigne. Mais comme nous le vîmes en début de ce portrait partial et forcément partiel, cette grande dame a toujours su prendre ce qui se présentait. C'est ainsi qu'elle enregistrera plusieurs disques pop dans les années 80 et gravera même une chanson nostalgique en compagnie de Frank Sinatra intitulée « For the Good Times » pour les bons moments.

C'est avec le chœur et orchestre philharmonique de Prague en pleine forme, dirigé par Václav Neumann, qu'on est entré dans le monde d'opéra. Même si en introduction on a écouté une partie de Te Deum d'Antonin Dvorak, une pièce vocale tout de même qui appartient à la famille de la musique religieuse, et pas mal du tout d'ailleurs, et sur l'enregistrement de laquelle participaient quelques chanteurs slovaques du temps de la Tchécoslovaquie, mais on verra cela plus tard. Maintenant, je vous propose d'écouter la soprano tchèque Drahomíra Tikalová, une cantatrice bien bohème, mais née à Berlin, et je ne sais vraiment pas pour quelle raison ses parents se sont trouvés là-bas en 1915. C'est une chanteuse que le chef Zdeněk Chalabala a invité d'interpréter le rôle titre dans l'opéra La fiancée vendue de Smetana, enregistré à Prague entre le mois d'octobre et novembre de 1959. Et il a bien fait, vous allez l'entendre.

0: La soprano Drahomira Tikalova incarnait Marie dans ses quelques extraits d'opéra de Smetana, la fiancée vendue. Elle était en duo avec Yann, ou Yannick si vous voulez, son fiancé semi-secret, chanté ici par le barde des ténors tchèques Ivo Žídek. Les deux chanteurs ont été accompagnés sur ce CD par l'orchestre du Théâtre National de Prague, dirigé par Zdeněk Chalabala. Et après, c'était une voix de soprano d'une période plus récente, celle de Livia Agova, dans un extrait du cycle Les chemises de Noce d'Antonin Dvořák, un cycle des chants inspirés par les poèmes de Karel Jaromír Erben, un poète tchèque, très prisé d'ailleurs, poète romantique. Ici, l'épouse du fantôme suit son terrible chemin à travers la nuit, à pied et non à cheval, comme dans Léonore de Bürger, à qui arrivent des choses très semblables. Mais tout cela finit bien grâce à une prière fervente du personnage principal qui conserve sa vie et le salut de son âme. Dans cette capture live de 1991, vous allez entendre la soprano Livia Agova, une chanteuse d'origine slovaque, mais qui a passé la plupart de sa carrière à l'Opéra de Prague. Elle est accompagnée ici par l'orchestre de l'Opéra de Hambourg, dirigé par Gert Albrecht.
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0: Partons maintenant dans le répertoire d'une autre soprano, lyrique cette fois-ci, qui est originaire de Bratislava. Après s'être spécialisée dans le répertoire traditionnel du pays, comme les opéras de Suchoň, Smetana, Dvořák et Jana Hacek, on a commencé à la voir dans les productions diverses et variées à Vienne, Salzbourg et New York, ce qui a sensiblement élargi son catalogue, évidemment. Écoutons donc quelques extraits de celui-ci où elle chante Tosca, Natacha dans La guerre et paix de Prokofiev, Marie dans La fiancée vendue évidemment, et Madeleine de Coigny dans L'Andrea Chénier d'Umberto Giordano.

0: C'était quelques extraits du riche répertoire d'opéra de la soprano Gabriela Beniatchkova, qui était accompagnée par l'orchestre de la Philharmonie tchèque de Prague, dirigé par Bohumil Gregor. Mais le dernier extrait était celui du Te Deum d'Antonin Dvorak, et le même orchestre était complété ici par le chœur philharmonique de Prague, et la soprano a chanté sa partie avec le baryton Jaroslav Souček. Tous ces musiciens ont été dirigés par Václav Neumann.
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0: Restons encore en Bohème, en compagnie du même chef et le même orchestre aussi, mais avec le ténor Jaroslav Kop, incarnant le rôle du veilleur dans l'Ariane, opéra de Bohuslav Martinů. Puis un extrait d'opéra Charka de Zdeněk Fibich avec le baryton Dalibor Jenis nous amène en Autriche, où Sylvain Kamberlin a dirigé dans cette œuvre l'orchestre symphonique de la radio autrichienne. Puis Lacrimosa et le Sanctus du Requiem de Dvořák met en avant les chanteurs de l'ancienne Tchécoslovaquie comme la soprano Magdalena Hayoshiova, l'alto Viera Soukupova, le ténor Josef Kundlak et la basse Peter Mikuláš. Le chœur et orchestre philharmonique slovaque ont été placés sous la direction de Zdeněk Košler.

Et après ce requiem, allez, encore une pièce de Dvorak qui se penche sur le mythe de la sainte Ludmilla dans son opéra conçu entre 1885 et 86 et très peu monté sur scène. Malheureusement, le présent enregistrement date de l'année 2015 et la basse Peter Mikuláš y incarne le rôle d'Ivan et le chef Leoš Svarovský est à la tête du chœur et l'orchestre de la Philharmonie slovaque.

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1: Les mêmes interprètes, ou presque, se sont attaqués, si j'ose dire, à l'opéra Salomé d'Antoine Mariotte, un marin, tout comme Rimsky-Korsakov. Cette œuvre fut écrite en 1908, c'est-à-dire 3 années à peu près après Richard Strauss, et je vous propose un extrait de cet opéra interprété par la mezzo-soprano Dagmar Petskova. La basse Peter Mikulás chante les Rhodes. Et après, suivront 2 extraits du Barbier de Séville de Gioachino Rossini. Vous le saviez sans doute qu'à la bonne saison, la fleur d'oranger est partout en cette bonne ville de Séville.

Vous avez entendu la voix du baryton Ivan Kouzner et celle de la mezzo-soprano Dagmar Petskova dans ses extraits du Barbier de Séville avec l'orchestre du Théâtre National de Prague, dirigé par Jan Stich. C'était une capture de concert donnée le 17 janvier 1996 dans la salle du Théâtre National de Prague. Le chef australien d'origine américaine, Charles Mackeras, a beaucoup œuvré lui aussi pour la musique tchèque. Rien d'étonnant, car après ses études de flûte et d'hautbois et ses premiers emplois en tant que l'instrumentiste, il se tourne vers la direction d'orchestre et devient l'élève du chef mythique Václav Talich. De ces nombreux enregistrements, je vous présente quelques extraits de l'incontournable Rusalka, l'opéra d'Antonin Dvořák qu'on a pu voir plusieurs fois à Paris, en 2002 par exemple, mise en scène par Robert Carsen, la production reprise en 2005, 2015 et dernièrement en 2019. Voici une version chantée par la soprano Renée Fleming en Rusalka, une autre soprano, Livia Agova, qu'on a déjà entendue ici, dans le rôle d'Ondine, secondée par deux autres, la mezzo-soprano Dana Bureshova notamment et la contralto Yana Minutillo. La basse, Franz Havlata, chante le maître des eaux, autrement dit le père de Rusalka. Et puis s'en suivent la musique française avec un extrait de l'opéra Gwendoline d'Emmanuel Chabrier dans lequel la soprano Adriana Kohoutkova incarne le rôle-titre de Gwendoline. Elle est accompagnée par l'orchestre de la Philharmonie slovaque de Bratislava, dirigé par Jean-Paul Pénin.

0: Le Salvum Fac Populum Thierry de Te Deum du musicien brésilien Amaral Vieira clôt cette partie de notre voyage dans le monde vocal et celui d'opéra en particulier. Dans ce bref extrait enregistré en 1996, on a entendu la soprano Adriana Kohoutkova, la mezzo-soprano Denisa Shlepkovska, le ténor Simon Chomoriai et la basse Vladimir Kubovčík. Le chœur et l'orchestre de la Philharmonie slovaque ont été dirigés par Marianne Vach.
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0: Le rideau de fer a été encore bien en place, quoique légèrement effrité, quand le chef Zdeněk Košler a enregistré avec le chœur et orchestre de la Philharmonie slovaque le Requiem de Mozart. C'était pour le compte de Naxos, le label qui, dans ses années 80 du XXe siècle, a sillonné les pays de l'Est de l'Europe à la recherche des pépites musicales à enregistrer et à éditer et à se faire aussi une place au soleil ailleurs. Une réussite, je vous l'ai. Voici donc Tuba Mirum avec la soprano Magdalena Hajošiová, la contralto Jaroslava Horská, le ténor Josef Kundelák et la basse Peter Mikuláš.

0: Le ténor Peter Dvorsky en Elgardo et la soprano Edita Gruberova ont chanté ce duo extrait de Lucia di Lammermoor de Donizetti. Ça s'est passé à Vienne, à l'Opéra de Vienne plus précisément, en 1978, et l'orchestre de la maison a été dirigé par Giuseppe Pattane. Et précédemment, c'était le chœur jeunesse de Vienne qui, en chœur de soldats, a martelé son Love d'Esta, tiré de l'opéra Béatrice de Tende de Vincenzo Bellini. Une prestation suivie de très près par l'air de Béatrice, magnifiquement interprété par Edita Gruberova.
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0: Et maintenant, une ancêtre mythique de la dynastie de Přemyslid et du peuple tchèque en général, une femme puissante qui, selon la légende, fonda la ville de Prague. Et c'est sur cette légende que s'est appuyé Bedřich Smetana pour écrire son opéra éponyme sur un livret allemand de Josef Wenzig, traduit beaucoup plus tard en tchèque par Erwin Spindler. Il faut dire que le père fondateur du renouveau national en musique, qu'était Smetana, ne maîtrisait pas très bien la langue tchèque à ce qu'on dit. Mais maintenant, écoutons cet extrait de son opéra Libouché avec la soprano slovaque Gabriela Beniačková, dont le rôle-titre, le chœur et orchestre du Théâtre national de Prague, a été dirigé par Zdeněk Košler.

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1: Et on termine ce programme par l'air de Rosine, extrait du Barbier de Séville, chanté par la soprano Renée Fleming. Cette capture a été utilisée dans Les Aventures de Tintin, le film de Steven Spielberg. La scène présentait la fameuse cantatrice Bianca Castafiore. La musique a été arrangée et dirigée par John Williams. Et après, si le temps nous le permet, on écoutera un extrait de la flûte enchantée avec la soprano Edita Gruberova dans le rôle de la Reine de la Nuit. C'est une capture live du Festival de Salzbourg réalisée en 1974 dans lequel le chœur et orchestre de l'Opéra de Vienne sont dirigés par Herbert von Karajan.

Je suis Titania la Blonde, l'air de Philine à l'acte 2 du Mignon d'Ambroise Thomas, chanté par André Esposito. À la suite de l'air de Philine, actrice coquette, voici d'autres personnages féminins qui s'adonnent à la légèreté et au plaisir. Nous écouterons La Péricole d'Offenbach par Régine Crespin dans À quel dîner, puis une des chansons de Kurt Weill pour la pièce Marie Galante par Margot Poguet, J'attends un navire, et dans l'immédiat, c'est Massenet avec une Manon inoubliable, celle de Patricia Petitbon, Je marche sur tous les chemins.

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1: Le final de la Salomé de Richard Strauss avec le ténor Gerharda Siegel en Hérode et la soprano Malin Biström en Salomé. L'orchestre philharmonique de Bergen était dirigé par Edward Gardner. À suivre sur Opéra, The Gift of Life du compositeur et chef de chœur britannique Sir John Rutter, qui a fêté ses 80 ans en septembre 2025. Nous écoutons deux extraits de cette œuvre dans sa version pour chœur et ensemble de chambre. C'est une première mondiale au disque pour cette version, ici interprétée par le chœur du Clare College de Cambridge et par l'ensemble Dimitri sous la direction de Graham Ross, un disque Harmonia Mundi.

Nous écoutions deux extraits de l'œuvre pour chœur et ensemble de chambre de Sarjan Rater, The Gift of Life, le don de la vie. La première partie, Oh all ye works of the Lord, oh toutes les œuvres du Seigneur. Et la quatrième, Oh Lord, how manifold are thy works, oh Seigneur, combien sont multiples tes œuvres. John Rater fut directeur musical du Clare College de 1975 à 1979, puis se tourna vers sa passion la plus dévorante, la composition. Alors qu'il est le directeur artistique de nombreux enregistrements, près d'une vingtaine, mettant en scène le chœur du Clare College chez Harmonia Mundi, le label français lui a consacré un plein album pour ses 80 ans, ce qui nous permet de redécouvrir ses partitions très rafraîchissantes. Un autre chef britannique sur opéra, Sir Simon Rattle, mis à l'honneur dans un petit coffret par Warner Classics pour ses enregistrements consacrés à ses compatriotes, ici Elgar avec un extrait de son oratorio « The Dream of Gerontius ».

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1: Sir Simon Rattle à la tête des chœurs et de l'orchestre symphonique de la ville de Birmingham en 1986 dans un bien bel enregistrement de l'oratorio d'Elgar's Dream of Terentius, créé à Birmingham en 1900. Nous écoutions la fin de la première partie de cette œuvre qui raconte le voyage de l'âme après la mort avec la sublime voix du baryton basse John Charley Quirk. Dans le coffret Simon Rattle British Composers, il y a beaucoup d'œuvres orchestrales et d'autres avec des voix, comme ici la sérénade pour ténor, cor et cordes de Britten. Dans cet enregistrement de référence réalisé en 2005 en la Jesus Christus Kirche de Berlin, Sir Simon Rattle dirige les Berliner Philharmoniker. Le ténor est Ian Bostridge et au corps solo, le grand Radek Baborak.

La sérénade de Britten avec le corniste Radek Baborak, le ténor Ian Bostridge et les cordes de l'Orchestre Philharmonique de Berlin, dirigé par Sir Simon Rattle. Restons en compagnie du chef britannique et sa troisième intégrale d'opéra de Leo Janáček pour le label LSO Live. Après La Petite Renarde Rusée en 2020 et Katia Kabanova en 2024, on était presque surpris de voir paraître si rapidement une Yenoufa en 2025. Magnifiquement servie par l'amour que Rattle voue à cette musique, cette Yenoufa brille de mille feux. Grâce à l'orchestre, c'est un fait, on nage en plein bonheur, mais aussi grâce aux voix qui, si elles ne surpassent pas les grandes

voix tchèque des glorieux enregistrements du passé sont tout de même de grande qualité. Voici la fin de l'acte 2, les scènes 6, 7 et 8, avec notamment la prière de Janúša, interprétée par la Suédoise Agnetha Eichenholz.

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1: Le chœur final d'Idoménée, roi de Crète de Mozart, Senda Amor, Senda Imeneo. Le chœur et l'orchestre de la radio bavaroise étaient dirigés par Sir Simon Rattle lors d'un live de décembre 2023. Auparavant et successivement, nous avions la mezzo-soprano Magdalena Cogena dans l'air d'Idamante à l'acte 1, Nono Colpa e mi condanni, la soprano Elsa Dreisig dans l'air d'Electre à l'acte 1 également, Tutte nel cor vi sento, suivi du chœur Pieta numi Pieta, ainsi que la soprano Sabine de Vieil dans l'air d'Ilia à l'acte 2, Seil Padre Perdei. On reste avec Mozart et son requiem magnifié par Michael Sanderling à la tête de l'Orchestre symphonique de Lucerne et du chœur de la radio de Berlin pour les voix solistes du Costaud avec Fatma Saïd, Marianne Krebassa, Pen et Patti et Alexandros Stavrakakis.

Du Requiem de Mozart, Kyrie dies irae tuba mirum, par Fatma Saïd, Marianne Krebassa, Pene Pati et Alexandros Tavrakakis, le chœur de la radio de Berlin et l'orchestre symphonique de Lucerne, à direction de Michael Sanderling. Et à l'instant, par les mêmes interprètes et sur le même disque, de la plume du pianiste-compositeur Fazil Say, la première partie d'une œuvre qui s'inspire du Requiem de Mozart, commande de l'Orchestre symphonique de Lucerne. Le titre en est « Mozart ve Mevlana », soit « Mozart et notre maître ». Et le maître en question ici est Rumi, le célèbre poète persan du XIIIe siècle, dont Fazil Say a emprunté des vers qu'il a mis en musique. Nous restons en compagnie du ténor que nous écoutions chez Mozart et chez Fazil Say, à savoir le Samoan Pene Pati. Voici quelques chansons napolitaines de son disque « Serenata a Napoli ».

0: Funiculi Funicula de Luigi Denza faisait suite à deux mélodies de Paolo Tosti, Avucella et Mare Chiare. Ces trois chansons napolitaines étaient interprétées par le ténor Pene Patti. L'ensemble Il Pomodoro, habitué des œuvres baroques, était ici dirigé par Antonello Pagliotti. On part des quartiers de Naples pour la Corse, et ça se corse justement, car grâce au précieux label discographique Palazzetto Bruzzane, voici un nouveau volume, cette fois-ci consacré à l'opéra composé par Saint-Saëns en 1906, L'Ancêtre. Ça, il faut ce qu'il faut, une histoire de vendetta.
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un extrait du premier acte de L'Ancêtre, opéra de Camille Saint-Saëns, un enregistrement qui s'inscrit dans le cadre du magnifique projet inauguré en 2012 par le Palazzetto Bruzzane de graver l'intégralité des opéras du compositeur de Samson et Dalila. Nous avons écouté dans le désordre la mezzo-soprano Gaëlle Arquez dans le rôle de Vanina, la soprano Hélène Carpentier dans celui de Margarita, le baryton Michael Arrivoni dans le rôle de Raphaël, le baryton Mathieu Lecroard dans celui de Boursica et le ténor Julien Henrich dans le rôle de Tebaldo. À l'affiche, il y a également la soprano Jennifer Holloway, que du beau monde, complétée par le chœur philharmonique de Tokyo et l'orchestre philharmonique de Monte Carlo, qui ressuscite cette partition sous la direction de Kazuki Yamada, une œuvre exaltante, adoubée en son temps par Fauré.

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1: Hommage à Teresa Berganza, mezzo-madrilène et grande dévote mozartienne devant l'Éternel.

Teresa Berganza l'a toujours confessé, tout en soupçonnant bien qu'on allait la taxer de mysticisme au vu de son prénom. Mozart est son dieu, un point, c'est tout. Il faut dire que nombre de rôles par lui composés semblent fort l'avoir été expressément pour elle. La grande mezzo espagnole disparue en 2022, tant chaque phrase paraît d'une évidence absolue dans sa voix. Et c'est en 1957, au Festival d'Aix-en-Provence, festival mozartien s'il en est, qu'elle se révèle totalement aux yeux du monde lyrique, naturellement avec son divin Mozart et avec la Dorabella de Così fan tutte.

La Clémence de Titus, le dernier Mozart, qu'on oublie un peu parfois en regard de la trilogie Da Ponte, mais dont la musique est absolument divine, surtout pour Teresa Berganza qui confessait sans embâge avoir Mozart pour Dieu, et j'ajouterai l'opéra pour religion. C'est d'ailleurs avec elle qu'István Kertész ressuscite cet opéra par trop officiel pour beaucoup. Rappelons qu'il a été commandé par-dessus la jambe pour le couronnement en tant que roi de Bohême du nouvel empereur d'alors Léopold II. Eh bien cet opéra, la Clémence de Titus, Kertész lui redonne vie en 1968 après un long sommeil et au disque avec donc la jeune Teresa Berganza dans le rôle dramatique de Sesto. Ici, c'est la version de Carl Böhm, enregistrée en 1979, que je vous propose.

Don Giovanni, le baryton Florian Sempé et l'Insula Orchestra emmené par Laurence Equilbé. Don Giovanni et Mozart, au sommet du XVIIIe siècle, jusque dans ses conséquences les plus sombres. Mais la lumière aussi radieuse, elle, celle de Zerlina par exemple, surtout dans la voix de la grande mezzo que fut Teresa Berganza, disparue en 2022.

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1: Cet extrait est du Don Giovanni de Mozart, Teresa Berganza en grâce absolue dans la version de Laurine Mazel et enregistré avec les forces musicales de l'Opéra de Paris et la grande chef de chant que fut Janine Rice au clavecin, mais aussi le Don Giovanni de Ruggero Raimondi crevant l'écran dans le film réalisé par Joseph Losey avec cet enregistrement, mais retrouvons Zerlina, Zerlina encore et encore.

Don Giovanni de Mozart dans la version de Laurine Mazel en 1979, l'orchestre de l'Opéra de Paris, et ici notamment la Zerlina de Teresa Berganza, mezzo-soprano dévote de la musique de Mozart. Mais ne nous arrêtons pas en si bon chemin et en si bonne compagnie. Et après Zerlina, voici Chérubin, un rôle où elle explose à Glyndebourne en 1958. Et toute la tendresse de ce rôle travesti chez Mozart portée par l'adaptation de la pièce de Beaumarchais, Le mariage de Figaro, que fait pour lui Da Ponte. L'English Chamber Orchestra est dirigé par Daniel Barenboim.

un pont vers le 19e siècle à présent, et avant Rossini, un autre Italien à Paris, Luigi Cherubini et sa Médée, Alexander Gibson à la tête de l'orchestre de l'Opéra Royal de Covent Garden. Sur Opéra et sur France Musique, hommage à Teresa Berganza, disparue en 2022. Mezzo-mozartienne, c'est certain, mais aussi rossinienne, par exemple avec la Angelina de Cendrillon, la Cenerentola du plus parisien des Italiens, un rôle qu'elle inaugure à Glyndebourne en 1959. Cendrillon version Rossini, soit, avec le Don Ramiro du ténor Luigi Alva et le Don Magnifico du baryton Paolo Montarsolo et Claudio Abbado à la tête du London Symphony Orchestra.

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1: Rossini donc et sa Cenerentola emmenée par Claudio Abbado que nous retrouverons bien vite sur Opéra et sur France Musique avec également et entre autres Luigi Alva et Paolo Montarsolo. Rossini peut-être pas un dieu comme Mozart pour Teresa Berganza mais un compositeur qui lui offre par-delà le temps des rôles qui marqueront sa carrière au premier rang desquels sans doute la Rosina du Barbier de Séville qu'elle inaugure avec brio en 1960 à Covent Garden. Rosine est tout naturellement sa célébrissime cavatine du premier acte, Una voce poco fa.

premier enregistrement au disque de Teresa Berganza dans l'un des rôles qui marquera sa carrière, la Rosine du Barbier de Séville, ici avec l'Orchestre Symphonique de Londres sous la direction d'Alexander Gibson. Toujours en Rosina, écoutons à suivre un disque de légende, comme dirait Lionel Esparza, un extrait de The Version du Barbier de Séville sous la direction d'un Claudio Abbado au sommet de son art et là aussi à la tête de l'Orchestre Symphonique de Londres.

Teresa Berganza et tout simplement Rosina. Elle est à la scène et à la vie, peut-être ici à l'acte 2 du Barbier de Séville, en tout cas dans la version de référence de Claudio Abbado, enregistrée en septembre 1971. Une Rosina à qui elle rend son registre original de mezzo, mezzo coloratour certes, car l'aigu est bien présent une fois débarrassé des scories démonstratives accumulées au fil du temps par les sopranos à qui l'on attribuait plus souvent ce rôle, avec également le ténor Luigi Alva, cette fois-ci en Conte Almaviva, et le baryton Enzo Dara en Bartolo. Nous sommes à Séville, restons donc andalous avec la musique de Manuel de Falla et ses 7 chants populaires espagnols. Teresa Berganza y rend justice à leur inspiration flamenca en mettant sa voix dans le masque, comme disent les chanteurs, en profitant au maximum des résonateurs situés autour du nez et en choisissant la guitare de Narciso Yepes plutôt que le piano pour l'accompagner.

L'Espagne originelle, ses racines musicales populaires extrêmement fortes et que magnifie Manuel de Falla et la mezzo non moins espagnole Teresa Berganza, accompagnée en décembre 1976 par le non moins espagnol guitariste de son état Narciso Yepes. Espagne toujours, Andalousie et inspiration hispanisante de Georges Bizet, inspiré par Prosper Mérimée, et grand saut dans la carrière de Teresa Berganza qui redoutait de s'attaquer à un personnage aussi sulfureux que celui de Carmen, vous l'aurez compris, même si elle le préparait ce rôle depuis longtemps. On est là en effet bien loin de son cher Mozart lorsqu'elle accepte de devenir la Carmencita du Festival d'Édimbourg en 1977 grâce à l'insistance affectueuse de son directeur d'alors et à la présence dans le projet de ses chers Claudio Abbado à la direction et Placido Domingo qu'elle qualifie de meilleur Don José possible.

Taratata, l'acte 2 de Carmen se referme au-dessus de l'abîme tout de même pour le Don José de Placido Domingo, ténor d'époque, face à la Carmen de sa compatriote récemment disparue et merveilleuse mezzo Teresa Berganza, bien loin dans la réalité de ce personnage qu'elle a marqué pourtant et dont elle fut décidément une interprète de référence. Et point d'orgue de notre hommage à la grande mezzo espagnole Teresa Berganza sur Opéra et sur France Musique. Ici, pour l'accompagner, les Ambrosian Singers, le London Symphony Orchestra, tous sous la direction de Claudio Abbado.

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1: Le conte Ory, opéra bouffe en deux actes de Rossini, a connu un succès phénoménal, et ce, dès le XIXe siècle. Cet anti-Don Juan, affublé d'un livret mal fichu, voire vulgaire, signé Scribe et Delestre Poirson, a, par chance, vu Dame Euterpe donner à Rossini une inspiration qu'on rapproche de celle, en qualité musicale, de son barbier de Séville. On a donc ici affaire à une merveille de finesse qui enchantait un certain Berlioz. L'histoire est simple, la comtesse Adèle est enfermée en son château de Formoutier, en Touraine, avec ses dames de compagnie, alors que le châtelain, son frère, est parti en croisade avec les hommes du comté. Le jeune comte Ory est, on le devine bien, resté au château et se démène en vain pour séduire Adèle en se grimant en habit d'ermite au premier acte, puis en habit de nonne au second. Nous écoutons les sublimes airs d'Adèle au premier acte en proie à la tristesse et au second acte, céleste providence. C'est Lisette Oropesa qui régale.

La soprano américaine d'origine cubaine, Lisette Oropesa, dans un français parfait, incarnait la comtesse Adèle dans deux extraits du Contori, présents sur un disque entièrement dévolu aux airs en langue française, signé Rossini et Donizetti. C'est édité avec bonheur par le label hollandais Pentatone. Nous écoutions la diva à l'instant dans Céleste Providence avec le ténor Franck Blumel en Conte Ori, la mezzo Christina Fuchs en Isolier, le chœur de l'Opéra d'État de Dresde, la Philharmonie de Dresde sous la direction du chef italien Corrado Rovaris. Juste avant, c'était son air avec chœur au premier acte et non au second comme indiqué sur le livret du CD, en proie à la tristesse. Restons sur cette galette de très bon goût intitulée Rossini and Donizetti French Bel Canto Arias, tout au long de laquelle Lisette Oropesa nous prouve avec une facilité déconcertante à quel point elle est faite pour ce répertoire, tout autant que pour la langue de Molière. Sur opéra, nous l'écoutons embrasser avec bonheur le rôle de Marie dans La fille du régiment de Donizetti.

0: Lisette Oropessa chantait Marie dans La fille du régiment de Donizetti. Nous écoutions successivement son air à l'acte 1, Il faut partir, et à l'instant, ses deux airs enchaînés à l'acte 2, C'en est donc fait, et salut à la France. À retrouver sur votre web radio Opéra ou sur le disque Rossini and Donizetti French Bel Canto Arias, Lisette Oropessa.
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0: Sur Opéra, un événement, peu surprenant à vrai dire, survient très régulièrement. Une cantatrice peut en cacher une autre. Après la cubaine naturalisée américaine Lisette Oropessa, voici l'américaine tout court, Renée Fleming. La diva du Met a rendu heureux tous les amoureux de la chose lyrique depuis 3 décennies et continue de le faire. Un très beau programme réuni sur 2 CD revient sur ses exploits face au public du Metropolitan Opera de New York durant ses plus belles années de 1994 à 2015. Place à l'enchantement dans l'air de Louise à l'acte 3 de l'opéra du même nom signé Gustave Charpentier, l'air depuis le jour.

Si la machine à remonter le temps existait, je suis prêt à parier que grand nombre d'entre nous entreraient la date du 27 avril 1996 sur le cadran de la dite machine afin de pouvoir assister à ce mémorable gala visant à célébrer le premier quart de siècle de James Levine au Met. L'événement fut diffusé à la télé, mais l'écouter comme nous le faisions à l'instant sans l'image est une expérience tout simplement magique et heureusement, le disque existe. L'enchantement se poursuit et toujours dans le répertoire français. Nous sommes cette fois-ci au premier tableau de l'acte 2 du Thaïs de Jules Massenet. La diva Renée Fleming chante ici en décembre 2008.

Dis-moi que je suis belle, éternellement, chantait René Fleming avec l'orchestre du Met, dirigé par Jesús López Cobos en 2008. Un autre rôle, nous dit-elle, que je trouve profondément gratifiant, Thaïs possédant un véritable glamour vocal avec de la portée et de la nuance. J'adore le trajet du personnage, rajoute Fleming. Je ne peux pas imaginer un plus grand voyage que celui de la courtisane à la sainte. C'est fascinant que ces deux personnes échangent complètement leur place. Anathael, le moine, abandonnant de son côté ses convictions morales à cause de son amour pour elle. Transitons vers ce qui représente une part de l'ADN de la diva Renée Fleming, elle qui possède des ascendances tchèques via son arrière-grand-mère et sa grande-tante, lesquelles lui apprirent la prononciation de la langue. Elle fut une des premières à chanter la chanson à la lune de Rusalka dès 1988 pour entrer au Met. 10 ans plus tard, beaucoup d'Occidentaux découvrirent l'opéra de Dvorak grâce à l'intégrale de Charles Maqueras chez Decca, où l'américaine brillait déjà de toute la beauté onctueuse de son timbre doré. Fleming chante ici en compagnie de Jiří Belorjavec en 2009.

0: Sur Opéra, nous écoutions deux autres extraits du double album René Fleming Greatest Moments at the Met, soit ses plus grands moments au Met, échelonné sur plus de 20 ans, de 1994 à 2015. À l'instant, elle nous ensorcelait avec un air longtemps porté par l'espagnol Pilar Lorengar, bien avant Intartete Mutzig, dans ses récitals, à savoir le lied de Marietta au premier acte de Die Totenstadt de Korngold. Et auparavant, c'était la chanson à la lune au premier acte de l'opéra de Dvorak, le bohémien.
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0: Le label Alpha Classics, qui dans le courant des années 2010 a élargi son répertoire jusqu'alors consacré aux musiques anciennes, nous gratifie régulièrement de merveilleux albums en tout genre. À la lumière de l'ensemble Accentus, nous donne à entendre des merveilles pour chœur a cappella signées Reynaldo Hahn et Camille Saint-Saëns, par lequel nous débutons avec sa romance du soir.

L'Aubade athénienne de Reynaldo Hahn, interprétée par la soprano Marie Picot, la contralto Geneviève Siras, l'ensemble vocal Accentus dirigé par Christophe Graperon et la pianiste Héloïse Bella-Cohn. Un disque de chœur a cappella dans sa généralité a thésaurisé au très beau nom de baptême « À la lumière ». À suivre un extrait des répertoires rares enregistrés par la Belge Jody De Vos sur un disque parfaitement bien nommé « Bijoux perdus ». Nous écoutons la scène 6 de l'acte 3 de « Ragarita l'Indienne » de Jacques Fromental à Lévis.

0: Ragarita l'Indienne de Fromental à Lévis par la soprano Jodie De Vos, le chœur de la radio flamande et l'orchestre philharmonique de Bruxelles dirigé par Pierre Bleuze, un disque Alpha Classics.
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0: Restons dans le pittoresque avec un disque proposé par le label Erato. Une pochette aux couleurs vives attire notre regard sur le titre. Croisette, opérette des années folles. L'Orchestre National de Cannes, dirigé par Benjamin Lévy, nous emporte avec une belle brochette de chanteurs et de chanteuses dans des airs signés Maurice Yvain, Moïse Simon, le Cubain, Reynaldo Hahn ou André Messager, parmi d'autres. Le texte de pochette de Benoît Dutertre, Charleston sur la Côte d'Azur, un âge d'or de l'opérette, donne une parfaite idée de l'univers qui nous attend sur Opéra.

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La soprano Amel Brahim Djelloul et l'Orchestre National de Cannes, dirigé par Benjamin Lévy, dans les couplets de Julia, l'acte 2 de l'opérette de Messager, passionnément. Julia, ici, nous dit avec une légèreté vivifiante « Moi, toute la vie, je me la représente ». C'était les années folles façon Croisette, où toute la jet-set de l'époque des années folles aimait à se retrouver dans une ambiance d'insouciance. Dans ce cadre, nous écoutions une petite sélection qui réunissait Laurent Naouri et Patricia Petitbon dans « Toi, c'est moi », l'opérette du Cubain Moïsès Simon. Ils chantaient le formidable « Sous les palétuviers ». Et à leur suite, Amel Brahim Djelloul et Guillaume Andrieux ont fait un beau voyage dans le « Ciboulette » de Reynaldo Hahn.

0: Après les années folles sur la Croisette, nous célébrions la légèreté de la ville lumière avec l'orchestre des frivolités parisiennes. Quelques extraits d'un CD B-Records qui fait du bien, intitulé Frivols Club. Vincent Eden, à l'instant, chantait de tout son cœur le fameux « Je suis swing » de Johnny S, le comparse de Charles Trenet de 1933 à 1937, du fameux duo Charles et Johnny. Et non, vous n'avez pas rêvé, vous avez bien entendu l'accord de Tristan, ainsi que la Traviata, grâce à une ingénieuse orchestration signée Mathieu Michard. Cette chanson de 1938 a cette particularité qu'elle était la toute première de l'histoire à faire entendre le terme « zazou », qui allait donner lieu à un mouvement formé par des jeunes ivres de jazz, de vêtements américains ou britanniques, adoptant un mode de vie, une manière de s'habiller, une manière de penser, à l'orée de la plus grande catastrophe du XXe siècle, une contre-culture en période de guerre. C'est ça, les zazous.
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2: John Hiyes, lui-même, en 1938, dans son titre le plus célèbre, Je suis swing, avec toutes les paroles de l'époque, sans censure, que certains parangons de la cancel culture souhaiteraient supprimer aujourd'hui, mais c'est tout l'inverse qu'il faut faire, c'est évident, afin d'ouvrir la discussion et au final faire vivre la culture, la contextualiser auprès des jeunes essentiellement, et éventuellement pouvoir leur apprendre à dire non et savoir pourquoi on le dit.

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1: La mezzo-soprano Stéphanie Doustrac, eh oui, messieurs, dames, dans un répertoire qu'on ne lui connaissait pas nécessairement. Elle chantait ici « La vipère du trottoir », chanson de 1919, musique de Vincent Scotto, paroles de Jean Rodor, avec pour l'accompagner l'ensemble Les Lunésiens, dirigé par Arnaud Marzorati. Stéphanie Doustrac chantait également La sérénade du pavé de Jean Varnet, chanson de 1894, accompagnée à l'orgue de Barbarie par Antoine Bitran, lequel fait partie des Lunésiens. Vous avez également écouté V'là le choléra d'Aristide Bruant, interprété par le chœur de femmes Odomaria de Saint-Omer, ainsi que la célèbre valse d'Émile Waldteufel, Amour et printemps. Tout cela se retrouve sur un disque qu'on ne peut pas manquer, ne serait-ce que par son titre qui interpelle, Merde, v'là l'hiver, complainte des gens de rue. Un programme conçu par Arnaud

Voici l'heure des rêves bleus et des chimères. Voici le soir béni. Sous les rameaux obscurs mouillés de clarté pâle, dans un ruissellement de liquides opales, voyez-les marcher deux à deux, les doux êtres sacrés qui se disent « Je t'aime, je donnerai la terre et l'onde et le ciel même pour une fleur de tes cheveux. » Oh, mousse veloutée, oh, plume des fougères, lierre lustré rampant en guirlande légère, faites-vous plus doux sous leurs pas. Brise qui balançait les blés mûrs de la plaine, oiseaux extasiés, retenez votre haleine, car les amoureux parlent bas. Ils vont, les yeux noyés d'espoir et les mains tremblantes. Qui donc lia si fort leurs âmes vacillantes d'un lien qu'on ne peut briser? L'air s'alanguit. Un chaud parfum sort des corolles, tandis que sur la lèvre où meurent les paroles brûle la pourpre du baiser. Amour, verbe divin, générateur des mondes, amour, instigateur des extases fécondes, amour, ô vainqueur des vainqueurs, qui fait rougir la vierge au toucher de ton aile, porte sceptre nimbé de roses et d'asphodèles, unis les lèvres et les cœurs.

0: Entr'acte et Barcarolle des contes d'Hoffmann, d'Offenbach, dans une version qui nous émeut encore et toujours, celle de Stéphanie Doustrac, Anne-Sophie Fonauteur, les musiciens du Louvre et Marc Minkowski. Juste avant, c'était La nuit et l'amour, interlude de l'ode symphonique Ludus pro Patria, précédé d'un récit en vers lu par Stéphanie Doustrac. Le texte et la musique sont de la plume de la poétesse-compositrice Augusta Holmes en 1888. L'orchestre Padeloup était dirigé par Wolfgang Dörner.
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0: À présent, une comédie musicale, et pas n'importe laquelle, celle de Maurice Ravel. Et oui, on dit peut-être plus souvent opéra en parlant de cette œuvre, mais c'est sous le frontispice comédie musicale en un acte que l'originaire de Cibourg plaça son ouvrage L'heure espagnole. Le livret est de Franck Nohain, d'après sa propre comédie vaudeville, et l'œuvre fut créée à Paris à l'Opéra Comique en 1911. L'action, qui se déroule à Tolède au XVIIIe siècle dans la boutique d'un horloger, nous entraîne dans une franche rigolade de 45 minutes. Si l'œuvre, conversation en musique selon le compositeur, vaudevillesque et cynique en diable du fait qu'elle raconte l'histoire du pauvre horloger Torquemada dont tous ses clients deviennent imparablement les amants de sa femme Concepcion, l'œuvre nous entraîne également dans la magie d'un orchestre forcément épatant de par son horlogerie. La magie ravelienne à l'état pur. Nous n'allons pas être bien originaux et écoutons la sublime version Deutsche Grammophon de Lorin Maazel à la tête de l'Orchestre National de l'ORTF avec Jeanne Berbier, Jean Giraudeau, Gabriel Baquier, José Vandamme et Michel Sénéchal.

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Nous écoutions l'heure espagnole de Maurice Ravel dans la version Mazel, dont l'enregistrement fut réalisé à Paris en février 1965.

Il y a énormément de choses qui se sont passées après un baiser ou à cause d'un baiser ou tout simplement en conséquence de l'absence d'un baiser. Vous voyez, c'est très compliqué cette affaire. Et donc, ce n'est pas étonnant que ce simple acte a fait couler autant d'encre et sur le papier de musique aussi, comme vous venez de l'entendre dans cette valse très populaire de Luigi Arditi par laquelle on a commencé aujourd'hui. Elle était interprétée par la soprano australienne Joan Sutherland, surnommée la Stupenda, la stupéfiante, c'est à cause de sa technique vocale étonnante. Nous continuons tout en restant sur cette longueur d'onde, un peu risquée, il est vrai, avec une chanson de Paul Delmed, L'île des baisers, qui, par la voix du baryton Michel Dance, parle d'un baiser imprudent. Bon, il vaut mieux de faire un peu attention tout de même, car dans les extraits d'opéra qui suivent, ça grouille de ces petits gestes de rien de tout, mais qui peuvent avoir des grandes conséquences, comme le fameux « Un bacio di mano », l'ariette que Mozart a écrit à Vienne en 1788 pour le chanteur Francesco Albertalli, ou des extraits des opéras comme « Miss Julie » de William Alwyn, un musicien anglais du XXe siècle, ou bien « Così fan tutte » de Mozart, ou l'opéra des gueux du compositeur prussien Johann Christoph Pepusch, qui lui a vécu en Angleterre, d'où le titre anglais de son opus populaire « The Beggar's Opera ».

0: C'était quelques extraits des airs d'opéra où il était question de baiser, chanté par le baryton Thomas Hampson dans l'Ariette de Mozart, Köchelverein 541. Puis la soprano Anna Patalong était en duo avec le baryton basse Benedict Nelson dans un autre extrait de Miss Julie de William Alwyn. Il y avait encore un Mozart après, c'était le sextuor Dammi un bacio, extrait de Così fan tutte, un embrasse-moi chanté à 6, qui doit embrasser qui au final, on verra. Mais en attendant, c'était les sopranos Véronique Jans et Graciela Rodone, la mezzo-soprano Bernarda Fink, le ténor Werner Goura et les barytons Marcel Boone et Pietro Spagnoli qui se sont aventurés dans ce sextuor accompagné par le concerto Köln dirigé par René Jacobs. La soprano Caster Larue a interprété avec Baltimore Consort un chant médiéval et la contralto Constance Shacklock en duo avec la soprano Elsie Morrison a chanté un extrait de l'opéra des Gueux et c'était l'orchestre pour Arte de Londres dirigé par Malcolm Sargent qui a accompagné ces deux chanteuses. Des trois chants de la fin de cette séquence, le premier était le premier baiser de Astacus, écrit par Jean Sibelius, et on l'a entendu avec la soprano Suali Zokoski et l'orchestre philharmonique de Helsinki, placé sous la direction de Leif Segerstam. Le chœur de College Gettysburg et l'ensemble percussion Tremolo interprétaient un extrait de lettre de Gettysburg intitulé « Kiss My Mother » d'Avner Dorman. Ce qui nous amène, je ne sais pas vraiment pourquoi, à la cimetière des baisers de Samuel Barber, chanté par le baryton Martin Hassler, le chœur des jeunes de Saxe et joué par l'orchestre symphonique des jeunes de Leipzig. Tous ces musiciens ont été placés sous la direction de Randiak Entleutner.
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0: Il est vrai que c'est Samuel Barber qui nous a ramenés au cimetière, le Cemetery of Kisses pour être précis. Mais il y a bien d'autres scènes d'opéra, et plus étranges encore, qui se passent au cimetière. Prenez Roméo et Juliette par exemple. Le drame se passe au cimetière, évidemment, et Hector Berlioz y consacre la troisième partie de sa symphonie dramatique, une œuvre avec chœur, solo de chant et prologue en récitatif choral, dédié à Paganini.

0: Après la rixe au cimetière entre les deux familles, les Montaigu et les Capulet, c'est le moment de se réconcilier. Mais les deux jeunes gens sont morts. Eh bien, c'était la troisième partie de la symphonie dramatique Roméo et Juliette d'Hector Berlioz, l'œuvre écrite en 1839. Vous l'avez entendu avec la mezzo-soprano Olga Borodina, le ténor Kenneth Tarver, le baryton-basse Yevgeny Nikitin, le chœur Grindel School Singers et le chœur et orchestre symphonique de Londres, tous dirigés par Valérie Gergiev.
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0: Mais une autre sélection de mélodies et d'extraits d'opéra liés aux embrassades diverses et variées nous attendent, à commencer par Andreas Hammerschmidt. Selon lui, embrasser quelqu'un est un art, ce que la soprano Dorothée Mills tentera nous prouver, soutenue par l'ensemble instrumental Lauten Company, dirigé par Wolfgang Kachner, et dont l'ordre vont suivre Johann Adolf Hasse avec un extrait de son opéra Enea in Caonia, Louis Spohr et sa mélodie d'Erste Kuss, Georg Friedrich Händel avec un autre extrait d'opéra Admeto le roi de Thessalie, suivi par un air de Ginevra extrait du troisième acte d'Ariodante, un opéra composé par lui encore. Deux mélodies de Debussy vont suivre, une autre de Brahms, et on termine avec un air d'opéra d'Agostino Stefani, Orlando Generoso, dans lequel le personnage de Medoro, chanté par le contre-ténor Jörg Wachinski, affirme « Se non vi bacio, se non vi miro », que chacun traduira comme il entend.

0: C'était quelques mélodies qui ont en commun une seule chose, sinon deux, leur thème évidemment, et puis leur aspect musical qui a permis leur enchaînement et de ce fait un certain nombre de découvertes, comme par exemple ce premier enregistrement d'opéra de Haas, Enea Incaonia, créé à Naples en 1727. Il était interprété par la soprano Paola Molinari, accompagné par Enea Baroque Orchestra, mené par Stefano Montanari.
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0: Les grands problèmes arrivent parfois d'une manière tout à fait innocente, comme dans Le Trouble à Tahiti, l'opéra de Leonard Bernstein, où tout commence par un baiser, celui que le soleil matinal offre à la fenêtre de la belle demeure de Sam et Dinah dans un faubourg d'une ville américaine. Ce couple sans histoire vit derrière une façade tranquille un drame, une crise tellement ordinaire et tellement grave en même temps, insoluble pour ceux qui y participent. L'œuvre commence par un trio dans un esprit de swing joyeux. Ce trio apparaît de temps à autre comme un spot publicitaire qui revient un peu ostensiblement au cours de l'œuvre. Mais Sam et Dinah ont perdu l'amour l'un pour l'autre et se détachent mutuellement. Leur couple se transforme de dispute en dispute pour se vider de tout ce qu'ils ont pu partager dans le passé. Mais ce drame personnel, qui est en partie autobiographique, n'empêche pas le compositeur de laisser paraître son sens de l'humour inoxydable et musical avant tout.

0: Le trouble à Tahiti a connu son dénouement sans vraiment trouver la recette du bonheur durable à deux pour Sam et Dinah. L'éloignement de ces deux personnages est unidirectionnel et irréversible, semble-t-il. Vous l'avez entendu dans une capture de Sony, remasterisée en 2017 avec le baryton Mark Brown dans le rôle de Sam. Sa femme Dinah a été incarnée par la soprano Antonia Butler. Ces deux chanteurs ont en même temps formé un trio avec le ténor Michael Clark, une formation qui revient sans cesse dans l'opéra avec cette musique publicitaire, un swing très très positif qui vous colle comme le sparadrap du capitaine Haddock et qui trouve sa place entre les disputes du couple et autres actions de l'opéra. N'oublions pas que l'Orchestre symphonique de Columbia était dirigé par l'auteur de l'œuvre qui n'est autre que Leonard Bernstein.
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0: À présent, nous revenons à cette triste affaire de Roméo et Juliette, vue cette fois-ci par monsieur le Kapellmeister Georg Benda, un des nombreux musiciens tchèques partis de la Bohème, un territoire appelé jadis le conservatoire de l'Europe, pour Mannheim. D'ailleurs, c'était un des musiciens préférés de Mozart. Son drame avec chant « Roméo und Julie » a été créé le 5 février 1784. Et nous arrivons dans le troisième acte de l'œuvre, au moment où le cercueil de Julie est porté en terre. Capelet se lamente et s'accuse d'avoir lui-même provoqué la mort de sa fille. Entre-temps, Roméo a appris la mort de sa bien-aimée, mais il ne sait rien du plan de Lorenzo, leur ami commun. Il ouvre la tombe pour se donner la mort auprès du corps de Julie, et c'est à ce moment-là qu'elle se réveille. Lorenzo arrive et les trois amis fêtent leur retrouvaille, dont sa douleur, père désespéré, jure qu'il accepterait l'union de sa fille et du meurtrier de son cousin si jamais Julie pouvait revenir à la vie. À peine a-t-il prononcé ces mots que le jeune couple sort de la tombe. Capelet embrasse les deux jeunes gens comme ses propres enfants. Si vous trouvez cette adaptation de Gautier étrange ou pas tout à fait à votre goût, vous rejoignez à un avis assez critique de Carl Friedrich Zelter, le compositeur et théoricien prussien, un contemporain de Benda qui trouvait ce dénouement arrangé désagréable et même détestable. Mais la question est tout autre. Est-ce que Gautier et Benda auraient voulu exprimer par ce happy end un triomphe de l'amour à travers des barrières sociales et des conventions, voire des haines ? Peut-être. En tout cas, leur vision était en quelque sorte socialement assez prémonitoire.

C'était l'opéra Roméo et Juliette ou Roméo und Julie de Georg Friedrich Bender sur un livret de Friedrich Wilhelm Gotter d'après la tragédie de William Shakespeare. Dans le rôle de Caplet, le noble de Vérone, vous avez entendu le baryton Christian Himmler. Dans celui de sa fille Julie était la soprano Heidrun Cordes. L'acteur Hermann Treuch était l'aumônier privé. La soprano Clarence McFadden incarnait Laura, l'amie de Julie. Le ténor Scott Weir jouait et chantait le personnage de Roméo Montecchi, tandis que Christophe Tomanek était son servant, un rôle parlé. La soprano Simone Breller était une servante et le baryton Ralph Emge était un proche du défunt. L'ensemble vocal du Forum Alte Musik Bremen et la Stagione de Francfort ont été dirigés par Michael Schneider.

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1: Hommage à l'immense ténor, à la si belle palette d'émotions, Placido Domingo sur votre web radio lyrique. Première partie de 3 heures qui débute sans plus attendre.

plus de 150 rôles. Alors je vous propose d'entrée de jeu de nous tourner vers l'un de ses rôles les plus marquants dans un opéra ô combien populaire de par le monde, 10e prise de rôle que l'Alfredo de la Traviata. Le 17 octobre 1960 à Monterrey au Mexique. Et nous verrons un peu plus tard pourquoi le Mexique pour le moment. C'est un extrait de la célébrissime version dirigée par Carlos Kleiber que nous en écouterons en la belle compagnie de la soprano Ileana Cotrubas dans le rôle de Violetta.

La Traviata en son célèbre premier acte, toast du champagne compris. Iliana Kotroubas et Placido Domingo dans ce vibrant duo. Le chœur de l'Opéra d'État et l'Orchestre d'État de Bavière sous la direction de Carlos Kleiber dans cette version parue initialement en 1977. Portrait hommage ce jour sur Opéra et sur France Musique, celui de José Placido Domingo Embil. Placido Domingo pour la renommée mondiale, mais en Espagne on ajoute toujours le nom de la mère, et la mère de Placido c'est Pepita Embil. Pepita Embil Etxaniz, même en l'occurrence reine de la Zarzuela, et qui fonda avec son Placido Domingo à elle, Placido Domingo Ferrer, le père du Placido qui nous occupe, chanteur également, une compagnie dédiée à la Zarzuela. La Zarzuela, c'est ce genre typiquement espagnol qui navigue, si l'on veut, entre opérette et opéra comique. Et cette compagnie, eh bien, elle est fondée au Mexique, pays où la famille vient de s'installer. Placido est âgé alors d'à peine 8 ans.

Des extraits de la Chulapona, puis de Luisa Fernanda, des zarzuelas signées Federico Moreno Torroba, grand ami de la famille Domingo, et c'est d'ailleurs dans l'une de ses œuvres que débutera le jeune Placido en 1957, alors âgé d'à peine 16 ans, dans un rôle de baryton. Mais oui, lui qui deviendra cet immense ténor que nous connaissons, il reviendra d'ailleurs à ce registre, mais nous reviendrons sur ce sujet un peu plus tard, et même en deuxième partie. Pour l'instant, c'est à sa 18e prise de rôle que nous nous intéresserons, et pas n'importe laquelle. Peut-être le rôle qui a le plus marqué sa carrière, dans un autre opéra immensément populaire qu'est Tosca, c'est le rôle de Mario Cavaradossi, endossé pour la première fois par Domingo, toujours en 1961. Il a 20 ans, à peine, rappelons-le, cette fois à Mexico, au Palais des Beaux-Arts. Et ici, pour nos oreilles, la version marquante, entièrement réalisée dans les véritables endroits et le temps réel de l'action pour la télévision en 1992, avec notamment la soprano Catherine Malfitano et la direction de Zubin Mehta.

0: Version inoubliable de Tosca, réalisée dans les véritables décors et le temps réel du livret original en 1992 pour la télévision. Placido Domingo, notre fil rouge du jour, dans le rôle de Mario Cavaradossi, Catherine Malfitano dans celui de Floria Tosca, également la basse Giacomo Prestia et le baryton Giorgio Gatti dans cet extrait du tout début de l'opéra, l'orchestre symphonique de la RAI de Rome dirigé par Zubin Mehta. Et troisième rôle à suivre, ô combien déterminant pour Placido Domingo et dont, de par ses origines navarraises et aragonaises, il s'est toujours senti très proche, celui du Don José de Carmen. Décidément, Traviata, Tosca, Carmen, en 2 ans à peine, entre 1961 et 1963, et cette 25e prise de rôle à Tel Aviv, il a 22 ans, Placido Domingo marque déjà le monde de l'opéra. Et pour Carmen, donc, j'ai choisi de vous proposer ces deux extraits de la version Scholti, sortie en 1976, avec la Michaela d'une certaine Kirite Kanawa, car oui...
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0: Je ne vous le fais pas dire.

La fleur que tu m'avais jetée, toute l'émotion brute, mais sincère, de Don José, personnage fétiche et aimé, malgré son geste final, par Placido Domingo, à qui ce programme en 2 épisodes rend hommage sous forme de portrait sur Opéra et sur France Musique. Tatiana Troiano, c'est la Carmen de cette version, emmenée par Georg Scholti avec l'Orchestre Philharmonique de Londres, et Georges Bizet, toujours à suivre pour la 28e prise de rôle de notre héros du jour, Placido Domingo, avec ce très bel air de Nadir, donc, dans Les Pêcheurs de Perles, l'Orchestre Philharmonique de Los Angeles comme un écrin, sous la direction de Carlo Maria Giulini.

L'opéra français très tôt entré avec force dans la carrière de Plácido Domingo et ici, en 1965, de nouveau au Mexique, le rôle de Samson dans Samson et Dalila de Camille Saint-Saëns. Et sur Opéra et sur France Musique, c'était la magnifique Dalila de Waldraunmeyer que vous avez pu entendre dans la version dirigée par Myung Woon Chung à l'Opéra Bastille et parue en 1992. Toujours dans le répertoire français, voici un extrait de l'unique opéra composé par le maître allemand de l'opéra bouffe et de l'opérette à la française. J'ai nommé Jacques Offenbach, 32e prise de rôle pour Domingo, toujours en 1965, celle du Hoffmann, des Contes d'Hoffmann, ici avec l'Orchestre National de France et les chœurs de la belle maison qu'est Radio France, sous la direction de Seiji Ozawa dans cette version parue en 1989.

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1: Et toute la verve d'Offenbach sur votre web radio lyrique et sur l'application Radio France, avec l'un des deux orchestres de notre belle maison ronde, l'Orchestre National de France, ainsi que le chœur de Radio France sous la direction de Seiji Ozawa. Nous étions en Allemagne avec un compositeur français d'origine allemande. Nous restons quelque part en France avec les événements de la Révolution française vus par un compositeur italien. Voici Andrea Chénier d'Umberto Giordano, où nous rentrons dans l'importante part vériste du répertoire d'un Placido Domingo à la sensibilité éruptive, 35e prise de rôle de l'alors jeune ténor en 1966 et début de sa carrière états-unienne à la Nouvelle-Orléans, en l'occurrence il a 25 ans. En voici un extrait de la version Levine, enregistrée elle en août 1976 à Londres.

Le tout début du quatrième et dernier acte d'Andrea Chénier, opéra vériste d'Umberto Giordano et qui s'inspire de la vie du poète français André Chénier, guillotiné en 1794 sous la Terreur lors de la Révolution française. Placido Domingo, naturellement, dans le rôle du poète, dans cette version signée James Levine, enregistrée en 1976. Et poursuite dans l'univers vériste, pour continuer notre portrait du ténor espagnol, avec un rôle phare du vaste répertoire de Placido Domingo, pour sa première prise de rôle au fameux Metropolitan Opera de New York en 1966, le rôle du clown Payas dans l'opéra éponyme de Ruggero Leone Cavallo, rôle qu'il reprendra à de nombreuses reprises et notamment dans le film réalisé par Franco Zeffirelli en 1982. C'est ici une version live à l'émotion irrésistible que je vous propose d'embrasser depuis le Festival de Salzbourg le 6 juin 1985 et où nous retrouvons entre autres Ileana Cotrubas.

0: 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Cette version enregistrée le 6 juin 1985 au festival de Salzbourg sous la direction d'Adam Fischer. Et cet air célébrissime tiré donc de Pagliacci, l'opéra de Leon Cavallo, Vesti la giubba, endosse l'habit et rit paillasse par l'emblématique ténor d'époque espagnol, ténor dit Lirico Spinto, aux capacités vocalement héroïques en somme. On l'aura relevé ici une fois de plus et à qui nous rendons hommage sur votre web radio lyrique, j'ai nommé Plácido Domingo. À suivre, et en 1967, Domingo s'attaque pour la première fois au rôle de Don Carlo dans l'opéra éponyme de Verdi sur la scène de l'Opéra d'État de Vienne. Et c'est un rôle avec lequel il débutera d'ailleurs au Festival de Salzbourg en 1975. C'est ici un large extrait de l'acte 1 dans sa version dirigée par Carlo Maria Giolini à Covent Garden et paru en 1971 que je voudrais vous en proposer. Avec notamment, en ce début de premier acte donc, l'Elisabeth de Valois de sa compatriote et soprano de son état, Montserrat Caballé. Moi je dis...
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0: Olé !

0: Nous laissons la Elisabeth de Valois de Montserrat Caballé et le Don Carlo de notre fil rouge du jour sur votre web radio lyrique. J'ai nommé l'immense Placido Domingo au cours du premier acte de Don Carlo, grand opéra initialement commandé par l'Opéra de Paris à Giuseppe Verdi, avec ici également les membres de l'Ambrosian Opera Chorus et l'orchestre de l'Opéra Royal de Covent Garden sous la direction de Carlo Maria Giulini dans cette version de référence paru en 1971.
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0: Première incursion à suivre de notre héros Lirico Spinto dans l'univers wagnérien, qu'il visitera à nouveau et de manière beaucoup plus ample dans les années 1990, le rôle du fameux chevalier au cygne Lohengrin, auquel Domingo s'attaque dans la peu banale année 1968, et sur les terres du Démiurge, à l'Opéra d'État de Hambourg. On a pu parfois se moquer de son accent allemand, mais sa voix est parfaitement taillée pour ce genre de rôle à la fois sensible et d'envergure. Voici le début de son troisième et dernier acte, fameuse marche nuptiale incluse, dans la version que Domingo enregistre à Vienne aux côtés de Georg Scholti au mi-temps des années 80.

Le public en ébullition à l'Opéra d'État de Vienne ce 1er mai 1978 avec le beau tour de force de Placido Domingo dans cet air virtuose et héroïque de Manrico à la fin de l'acte 3 du Trouvère de Verdi, 10 ans après sa prise de rôle, et ici avec la Leonora de Raina Kabaivanska ainsi que le Ruiz du ténor Heinz Zednik, les chœurs et l'orchestre de l'Opéra d'État de Vienne sous la direction enflammée d'Herbert von Karajan. Mais ne refermons pas ce premier épisode de notre hommage à ce ténor d'époque que sera toujours Placido Domingo, sans un retour à ces années où il explose sur les scènes du monde entier au tournant des années 1970. À très bientôt pour un second épisode et un grand merci à vous d'être à l'écoute d'Opéra, votre web radio lyrique sur France Musique.

Un opéra romantique nécessite une belle ouverture introduisant l'œuvre qui suit et le compositeur allemand Franz Ignaz Danzi le savait très bien en écrivant celle du génie de la montagne qui est très bien conçue et efficace. Et puis même si sa musique ne révolutionne pas le genre plus que ça, c'est lui-même qui a qualifié son œuvre de romantique, le fait assez rare jusqu'à l'heure. Mais son œuvre a également un autre sous-titre, « Le destin et fidélité ». Et il nous raconte l'histoire autour de Rübertzahl. C'est un personnage très populaire dans les légendes germaniques et tchèques aussi de la région montagneuse, tristement connue comme les Sudètes, et qu'on ne risque pas d'identifier entièrement sans traduire son nom en tchèque qui est Krakonoš. Dont s'y déroule donc l'histoire de cet être fantastique sur deux actes de son opéra. Et dans ce temps relativement limité, notre Krakonoš ou Rübertzahl, si vous préférez, le roi de gnomes par ailleurs, doit trouver un moyen de libérer sa compagne d'une malédiction qu'il a endormie pour 100 ans. Je vous propose d'écouter un tout premier enregistrement mondial de cette œuvre, souvent qualifiée de mineure, mais qui se trouve précurseur des opéras romantiques allemands. Mais de toute façon, quelconque faiblesse qu'on puisse lui reprocher est ici largement compensée par son interprétation exceptionnelle que je vous laisse découvrir.

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C'était le second acte de l'opéra de Franz Ignaz Danzi, Der Berggeist, le génie de la montagne, l'œuvre créée à Karlsruhe en 1813. Dans ce premier enregistrement mondial qui a été réalisé live en 2012 dans la salle de la Musikhochschule de Stuttgart, la ville où Danzi a exercé un certain temps et d'où il a été expulsé aussi. Alors c'est grâce à une coproduction de la radio de la Südwestfunk et de la maison de disque Carus que cette capture exceptionnelle a vu le jour. Dans le rôle de Rubert Zahl, le roi des gnomes, vous avez entendu le ténor Colin Balzer. Dans celui de Jacob Landenhag, le baryton Daniel Ochoa. Le personnage de Marthe, l'épouse de Jacob, a été campé par la mezzo Sophie Hamsen, celui de sa fille Anne par la soprano Sarah Wegener et son fils Hans était le soprano garçon Vincent Frisch. Le baryton Christian Himmler a incarné Konrad Ehrmann, tandis que le ténor Tilman Lichdi a été son fils Heinrich. Le baryton Patrick Pobeskin a chanté le rôle du gnome Pux et le ténor Robert Buckland a été gnome, le veilleur de nuit et hurle. Le baryton Philippe Niederberger a incarné le Léviathan et le narrateur Bernd Schmidt était le génie. Les musiciens de l'orchestre de la Hofkapelle Stuttgart et les chanteurs du Kammerchor Stuttgart ainsi que tous les interprètes de cette œuvre ont été placés sous la direction de Frieder Bernius. Et maintenant, je vous propose de découvrir les voix de la soprano Sophie Hamsen, du ténor Colin Balzer, de la basse Daniel Ochoa et de la soprano Sarah Wegener, que vous avez entendu d'ailleurs dans l'opéra de Danzi, mais là, il se présente dans un répertoire tout à fait différent.

0: C'était un extrait de la Missa Selenis de Joseph Haydn avec les voix de la soprano Johanna Winkel et de la mezzo Sophie Harmsen. Les musiciens de l'Académie für Alte Musik et du chœur de chambre du RIAS de Berlin ont été dirigés par Justin Doyle. Puis le ténor Colin Balzer a chanté l'air de dévotion, extrait de Selige Erwägen de Georg Philipp Telemann, interprété par l'orchestre baroque de Fribourg, dirigé alors par Gottfried von der Goltz. Ensuite, dans les deux extraits de Theodora de Händel, interprété par l'orchestre Bach de Mayence, placé sous la direction de Ralf Otto, on a entendu le contre-ténor Christian Rohrbach et la basse Daniel Ochoa. Et pour finir, c'était la sicilienne extrait du Péléas et Mélissant de Gabrielle Fauré avec la soprano Sarah Wegener. Dans cet arrangement de Charles Koechlin, Heinz Holliger a été à la tête de l'orchestre symphonique de la radio de Stuttgart.
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Voici une autre et très belle ouverture liée à l'œuvre vocale et scénique inspirée par le même Berggeist que l'œuvre précédente. Mais cet esprit de la montagne nous vient de la plume du maître du jeune romantisme allemand Louis Spohr et son œuvre a vu le jour 12 ans après l'opéra éponyme de Danzig. Par contre, elle a été enregistrée aussi dans les conditions de live, mais précisant que c'était un concert et non un spectacle, ce qui rend l'effort de tous les participants de cette capture encore plus admirable. Tout en sachant que l'opéra a été montré au public après 172 ans de silence. Mais même dans son temps, Der Berggeist n'était sans doute pas le plus grand succès scénique de Spohr. L'œuvre a connu quelques reprises après sa création le 24 mars 1825 à Kassel. N'empêche que cette œuvre s'inscrit dans la tradition allemande qui, à sa manière, reprend la problématique grecque, à savoir les relations difficiles, voire troubles entre le monde fantastique et celui des mortels. Dans ce cas précis, l'ennui est causé par des voluptés amoureuses que l'esprit de la montagne, en prêtant l'oreille à Troll, qui le travaille de près avec un discours ardent, a décidé d'y goûter. Et il n'a pas trouvé le meilleur moyen que d'enlever la princesse Alma juste avant ses noces avec le chevalier Oscar. Et pourtant, ce Berggeist lui-même interdisait à ses oies toutes les choses terrestres, l'amour en particulier. Mais que vous voulez-vous ? Il voulait peut-être juste un peu mieux connaître ce qu'il interdisait.

Ainsi se termine le premier des trois actes de l'opéra Der Berggeist de Louis Spohr, enregistré en concert le 8 avril 2009 dans la salle de la Philharmonie de Varsovie à l'occasion de la 13e édition du festival Ludwig van Beethoven qui a lieu chaque année juste avant Pâques. En 2009, il a été consacré à la nature et à la culture. Dans cet enregistrement, nous avons entendu les voix de la soprano Suzanne Bernhardt qui incarnait le personnage de la princesse Alma, la soprano Agnieszka Piaś a été Ludmilla, son amie. Le ténor Dan Karlström campait dans le rôle du

un peu à travers des âges. Et c'est justement les esprits divers et variés qui vont nous servir de guide, car dans chaque extrait musical qu'on va écouter, il y en a un, à commencer par les sorcières et les esprits malveillants qu'on croise dans le premier acte de l'opéra Le Vampire de Heinrich August Marschner. Et après quelques fantômes contemporains de Heinrich Heine, vient l'esprit d'amour de Karl Orff, suivi des mauvais esprits de Ferruccio Busoni, qui errent dans son opéra Dr. Faust.

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1: C'était le Saint-Esprit que vous venez d'écouter, un extrait du second acte de l'opéra de Hans Pfitzner, Palestrina. Après les fantômes et les esprits malveillants, c'était un changement plaisant auquel contribuait la voix du ténor Peter Bronder et les barytons Wolfgang Koch et Johannes Martin Kranzle. Le chœur et orchestre de l'opéra de Francfort, ainsi que l'orchestre du musée de la même ville, ont été dirigés par Kirill Petrenko.
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Et voilà, c'était la troisième ouverture, quelque peu mozartienne, qui introduisait un opéra rempli d'esprit, de fantômes et tout ce qui touche au fantastique. Sauf qu'ici, on est en présence de la sorcellerie et des forces surnaturelles présentes dans La Tempête, la pièce de William Shakespeare. Le compositeur prusse né à Königsberg, Johann Friedrich Reichardt, n'est pas le seul à s'en inspirer. Il y a quatre autres Singspiel avec ce même thème, écrit en 100 ans, rien que dans la sphère germanique. Et en écoutant cette œuvre de Reichardt, on a l'impression qu'on est en présence d'un musicien qui a profité un peu de la voie ouverte par Mozart. Et les parallèles sont nombreuses, un peu moins dans la musique peut-être, même si elle baigne dans les atmosphères semblables. Mais le magicien Prospero de Reichardt fait penser à Sarastro et Miranda à Pamina, elle qui trouve son Taminon la personne de Fernando. Rien d'étonnant dans tout cela, car le texte de Goethe, adapté dans les années 1780, a été initialement destiné à Mozart. Découvrons maintenant le troisième et ultime acte de cet opéra avec la soprano Ulrike Staude en Miranda, la basse et carte Abele en Prospero et le ténor Markus Schäfer en Ferdinand. La soprano Romelia Lichtenstein a chanté le rôle d'Ariel, la basse Tom Sol celui de Caliban, tandis que la soprano Barbara Hannigan a été Fabio. La basse Jörg Hempel a incarné Oronzio et la basse Yoshitaka Ogawara Stefano. Le chœur de Rheinische Kantorei et l'orchestre Das Kleine Konzert ont été placés sous la direction de Hermann Max.

La tragédie d'Œdipe a toujours été un grand thème qui a inspiré nombreux artistes et parmi eux, les musiciens n'occupent pas les dernières places. En témoigne l'ouverture qu'on vient d'écouter et qui introduit l'ultime opéra d'Antonio Sacchini, le musicien italien mort à Paris après pas mal de péripéties, il est vrai, et une vie bien remplie au sens très large du terme. Il y avait donc des scandales aussi, ce qui a entaché certaines relations du musicien, mais aussi la création d'Œdipe à Cologne, opéra composé en toute fin de l'année 1785. Mais revenons au début de cette même année 1785, pour Sacchini, son contrat avec l'opéra est terminé et les faveurs du public semblent s'estomper aussi. Mais par contre, M. Guillard, le librettiste presque attitré du compositeur avec plusieurs succès communs à son compte, vient de remporter le concours du roi avec son Œdipe en Cologne et il en confie la mise en musique à Sacchini. Une chance inespérée pour le musicien. Il s'exécute le plus rapidement possible en informant discrètement la reine de la progression de son œuvre. Cette dernière veut le présenter dans son nouveau théâtre à Versailles, mais hélas, l'impréparation pour donner cette œuvre était générale et ce fut un échec. Même la promesse royale de présenter l'œuvre plus tard dans des conditions dignes ne pouvait pas être respectée pour des raisons du scandale politique. La vraie création a donc eu lieu en février 1787 à l'Opéra de Paris après la mort de l'auteur et avec le succès mérité cette fois-ci qui s'est prolongé dans la durée avec près de 600 représentations de l'œuvre. Je vous en propose d'écouter le premier acte.

0: C'était le premier acte de l'opéra Oedipe à Cologne d'Antonio Sacchini, d'après un livret de Nicolas-François Guihard, inspiré par la tragédie de Sophocle. Dans cet enregistrement, datant de l'année 2004 et réalisé à Dijon, qui d'ailleurs était une première mondiale, vous avez entendu les voix de la soprano Manon Feubel dans le rôle d'Antigone, la fille d'Oedipe, le ténor Fabrice Mantegna qui incarnait le fils polyniste de ce dernier, un autre ténor, Daniel Galvez Vallejo, était Thésée, le roi d'Athènes. La soprano Raphaël Farman chantait le personnage d'Eriphile, sa fille. Et la basse Sviatoslav Smirnov campait le rôle d'Oedipe, roi de Thèbes. Le chœur de chambre et l'orchestre de la Camerata de Bourgogne ont été placés sous la direction de Jean-Paul Pénin.
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0: Une autre ouverture va suivre. Elle n'introduit pas un opéra, mais la tragédie de Sophocle, le roi Oedipe. Son auteur, le compositeur allemand Franz Lachner, l'a écrit en 1852, juste au moment charnière de sa carrière, où il quittait son poste de Kapellmeister à l'opéra de Munich pour être nommé le directeur général de la musique de cette même vénérable maison.

Le chef d'orchestre Pietro Rizzo a dirigé l'orchestre symphonique de la radio de Cologne dans cette ouverture pour l'orchestre Le Roi Oedipe de Franz Lachner. Le compositeur allemand de l'époque de romantisme, pas très connu certes, mais l'auteur d'une musique à découvrir absolument, tout comme celle de Théodore Gouvy, le musicien français issu d'une grande famille de forgerons. D'ailleurs, il passa beaucoup de temps en Moselle chez son frère qui a repris le flambeau en devenant le maître des forges à Hambourg. C'est là où Gouvy a écrit certaines de ses œuvres et il est donc tout à fait possible que les pages de son oratorio L'Oedipe à Cologne ont vu le jour en ce lieu. Mais avant son écriture, Gouvy a intensément étudié les œuvres chorales de Handel, Bach et Mendelssohn, lui qui a également consacré une de ses pièces à ce thème. Mais pour le livret, Gouvy s'est inspiré de la version de Guillard qui a servi pour l'opéra de Sacchini. De cet oratorio, je vous propose d'écouter un extrait, son troisième acte notamment, celui qui contient la conclusion de la pièce, tout comme dans son modèle littéraire de manière conciliante, grâce aux soins de Thésée, le roi d'Athènes, et c'est à la toute fin, évidemment, qu'Œdipe trouvera le repos éternel tant recherché.

0: C'était le troisième et dernier acte de l'oratorio de Louis-Théodore Gouvy, Œdipe à Colonne, une pièce pour quatre solistes, chœur et orchestre, son 75e opus, dont le rôle d'Antigone, vous avez entendu la soprano Christa Ratzenbach, le personnage d'Œdipe était chanté par la basse Vincent Harp. Le roi d'Athènes Thésée a été incarné par le baryton Stephen Roberts et le fils d'Œdipe, Polynices, par le ténor Joseph Cornwell. Le chœur de la Cantorae Sarluis et l'orchestre de la Grande Société Philharmonique ont été placés sous la direction de Joachim Fontaine.
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0: Ce n'est pas parce que Théodore Gouvy était initialement d'une nationalité prussienne que nous passons directement dans ce pays qui n'existe plus d'ailleurs sous ce nom, mais qui a joué un rôle non négligeable dans ce qui nous intéresse, à voir la musique. Et c'est le monarque prussien de l'époque, un certain Frédéric William IV, qui a fait une commande auprès de Mendelssohn pour raviver l'esprit du drame classique dans la bonne ville de Berlin, qui était la capitale prussienne à l'époque. Et pourquoi pas en se penchant sur le répertoire grec ? C'est ainsi que Félix Mendelssohn s'est trouvé nommé Kapellmeister à Berlin avec une commande royale à la clé, et donc l'écriture de son Œdipe à Colonne pouvait commencer. Pour ce projet, il a choisi de travailler avec le poète et écrivain célèbre à l'époque, Ludwig Tieck, ramené lui aussi de Dresde à Berlin par l'empereur pour y exercer la fonction de son Vorleser, le liseur en français si vous voulez, une fonction fort intéressante sans doute et bien payée aussi. Mais revenons à Œdipe à Colonne de Mendelssohn, composée en 1845 comme une musique de scène qui avait pour fonction accompagner la tragédie de Sophocle, bien évidemment.

C'était cette capture réalisée à Liederhalle de Stuttgart en septembre 2004 qui nous a permis d'écouter la musique de scène de Félix Mendelssohn qui a initialement accompagné la tragédie de Sophocle, l'Œdipe à Colonnes. Vous l'avez entendu dans l'interprétation de chœur de chambre de Stuttgart accompagné par l'orchestre de la Klassische Philharmonie de la même ville, tous dirigés par Frieder Bernius. Et on continue à évoluer, même si on reste toujours ancré à la tragédie de Sophocle, mais on y jette un coup d'œil d'une perspective différente, cette fois-ci, celle d'Antigone. Le livret, écrit par le soin du compositeur lui-même, Mikis Theodorakis, garde la base du drame intact, même s'il a procédé à une sorte de collage en insérant des éléments en provenance des pièces d'Eschyle et d'Euripide. Du côté musical, le compositeur a tenté d'accorder la même importance aux parties vocales et à celles de l'orchestre. Cette tentative se traduit par un certain engloutissement successif des situations musicales. C'est probablement un moyen pour éviter ou de fuir carrément l'influence de la musique germanique qui pointe son nez tout de même. Écoutons maintenant les trois premières scènes de cette œuvre composée en 1996.

Vous avez certainement remarqué le changement de style musical à la toute fin de cette séquence. En effet, le dernier morceau appartenait à un autre opéra, c'était l'interlude de l'Oedipe sur la route de Pierre Bartholomé. Mais avant, on a entendu une production russe d'Antigone de Mikis Theodorakis, ses trois premières scènes, plus précisément avec la soprano Emilia Titarenko dans le rôle d'Antigone, la basse Yuri Vorobyov dans celui d'Oedipe et le baryton Vladimir Feliaer qui était le Créon. Le personnage de Jocaste était incarné par la mezzo-soprano Irina Liokaya et ses fils étaient Ocle et Polinis par le baryton Peter Migunov et par le ténor Yevgeny Vichnevsky. Le rôle de Hémon, fils de Créon, était chanté par le ténor Leonid Repin. Le chœur de Glinka de Saint-Pétersbourg et l'orchestre symphonique Capella Académique ont été dirigés par Alexandre Tchernouchenko. Et nous poursuivons là où on s'est arrêté, c'est-à-dire juste après l'interlude extrait du début du second acte de l'Oedipe sur la route, opéra de Pierre Bartholomé, un compositeur belge. L'œuvre lui-même est concentrée sur la recherche d'Oedipe d'un endroit calme où il peut se reposer. Après avoir quitté la cité, il erre, fatigué, accompagné par sa fille Antigone. De ses périples, racontés dans le livre du poète Henri Beauchaud, que son auteur a adapté pour les besoins de la scène, je vous propose d'écouter juste une partie, celle qui correspond au deuxième acte de l'œuvre.